0: Pris Joyce, sonate pour violon et violoncelle, il n'est pas interdit de penser à Ravel, de la russe Sofia Gubaidulina, interprétée par Guidon Kremer et Yo-Yo Ma.
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0: Faisons à présent place à la roumaine Doina Rotaru, née à Bucarest en 1951. Sa pièce Antara, commande du ministère de la Culture, est composée en 2003 et créée le 8 mars 2004 au CDMC. L'œuvre est interprétée par l'ensemble Helios, un trio à cordes et une flûte, auquel elle est dédiée. Dans la philosophie indienne, Antara se traduit par intérieur. Antara, c'est aussi la deuxième section, l'intermédiaire,

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1: Nous écoutions le premier enregistrement mondial d'Antara, réalisé en février 2004, juste avant sa création publique. Il s'agit d'une des nombreuses pièces consacrées à la flûte par la Roumaine Doina Rotaru. Passons à une œuvre de la contemporaine de Rotaru, la Finlandaise Kaija Saariaho. Sa pièce, composée en 85-86 et intitulée Lichtbogen, arc de lumière, s'adresse à 9 musiciens et électronique en temps réel. Le titre de cette œuvre, parfaitement abouti, est relatif au souvenir de l'aurore boréale que Kaija Saariaho vit en Laponie, juste avant de se mettre à la composition de Lichtbogen. En contemplant dans la nuit silencieuse le ciel dominé par de fragiles lumières toutes en vibration, la musique commença à prendre forme dans mon esprit, nous dit-elle.

Ce n'est pas une entrée fracassante de la musique tonale ou minimale américaine ou autre, c'est juste une porte de ténèbres qui s'ouvre, un thème un peu sombre aujourd'hui, mais qui a un large écho dans la musique et dans l'art en général, et non seulement dans l'art contemporain. Il y a comme un respect, voire une fascination qui s'exerce dans ce domaine à travers de toutes les époques de l'histoire humaine. Et pour le coup, nous avons entendu le début d'un medley électronique de la musique de John Carpenter, un compositeur qui a trouvé son bonheur dans le monde du 7e art. Mais revenons aux ténèbres, pas très ténébreuses pour le coup, car c'est la guitare solo qui les incarne dans ces deux premiers des 9 leçons de ténèbres d'Arnaud Dumont. Et même si l'instrument me semble, et c'est un avis personnel, plutôt comme un porteur de rythme et de l'énergie, les choses assez lumineuses en somme, le compositeur français a réussi à raconter une très belle lacrymée et la nuit qui suit. Ces morceaux lents et introspectifs, pas faciles à interpréter car en altération constante de technique de jeu, évoluent à la lisière de la tonalité sombre et mystérieuse à la fois. Puis une autre sorte de ténèbres suit en concerto pour cor et orchestre de chambre de Caleviaro.

0: C'était le concerto de Caleviero pour corps et orchestre de chambre qui se trouve aux antipodes des deux leçons de ténèbres précédentes. Dans sa pièce achevée en 2011, le musicien travaille à la fois avec un aspect visuel et sonore du rôle de soliste. Ce dernier se déplace constamment durant l'œuvre, ce qu'on peut entendre en partie dans l'enregistrement pour pouvoir bien l'imaginer. Mais le plus important, me semble, sont l'utilisation d'harmoniques et de la microtonalité qui en découlent. Dans ce cadre de déplacement fréquent, le soliste joue ses dernières notes éloignées en coulisses, ce qu'on a pu percevoir dans cette capture comme un jeu avec sourdine, ce qui n'est pas le cas. Hannu Salminen était le soliste dans cette composition. Il était accompagné par l'orchestre de chambre de la Laponie, dirigé par John Storgards.
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0: Revenons à nouveau au cycle pour guitare seule d'Arnaud Dumont, intitulé « Leçons de ténèbres ». Je vous en propose les trois pièces suivantes, la Passacaille, des Lamentations et le Chant profond. Le cycle qui s'assombrit au fur et à mesure avec les sonorités basses de l'instrument et son effet percussif résonnant dans ces mêmes fréquences constitue un point de départ de chaque mouvement. La pièce suivante, Ténébré en latin, pour violoncelle et orchestre de chambre d'Arne Nordheim, emploie le même principe en commençant dans les basses, car en même temps, elle est une représentation indirecte du service religieux bien connu qui fait allusion aux dernières heures du Christ sur la croix. Le manque de lumière souligne le sentiment d'abandon, de douleur et de la solitude. Mais la musique de Nordheim contient son lot d'universalité en dépassant ainsi le monde purement ecclésiastique, ce qui peut être le choix de perception de l'œuvre personnelle. Après bien des passages dramatiques et explosifs du soliste et de l'orchestre aussi, Nordheim nous apporte un éclaircissement. La lumière est enfin visible à nouveau, et nous pouvons laisser partir la musique vers le monde du silence.

0: Le violoncelliste Jakob Kullberg était à l'œuvre dans le ténébré d'Arnhem-Nordheim pour violoncelle et orchestre de chambre, une commande de Mstislav Rostropovich de l'époque où il dirigeait l'Orchestre symphonique national américain dans les années 80 du XXe siècle. Le soliste était accompagné par l'Orchestre de la musique nouvelle dirigé par Shimon Bivawetz. Auparavant, Arnaud Dumont a interprété trois autres mouvements de son cycle pour guitare seule intitulé « Neuf leçons de ténèbres ».
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0: Nous sommes encore en présence d'Arnhem-Nordheim, ou plutôt de sa musique, ou encore mieux, son univers sonore. Le groupe Biosphère lui consacre son album, car le compositeur norvégien compte parmi les précurseurs de la musique électroacoustique en faisant ses recherches musicales au studio expérimental de la radio polonaise à Varsovie. Une étape créatrice de la vie du musicien assez mal connue, où Nordheim expérimentait justement avec le son en créant ce qu'on appellerait aujourd'hui l'ambient music, en bon français peut-être. Les deux électroniciens Geir Jensen et Helgesten s'emparent donc de quelques pistes de l'œuvre électrique de Nordheim pour les accommoder et les raconter différemment. La pièce s'intitule en italien « Transparenza », la transparence.

de la transparence électronique inspirée par l'œuvre d'Arne Nordheim, nous allons nous déplacer dans la bonne ville de Donaueschingen, située dans la forêt noire, pour écouter l'introduction aux ténèbres sur trois textes de l'Apocalypse pour basse baryton, contrebasse, 13 instruments et électronique de Raphaël Sendo. Sa pièce est structurée en trois chants latins, entrecoupés par les interludes, un prologue au début et un épilogue. Le dispositif musical constitue principalement les instruments graves, où la contrebasse tient un rôle particulier en étant un instrument concertant dans l'ensemble et un double quelque peu étrange de la voix humaine, son ombre ou la partie maudite du texte.

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0: Ainsi se termine l'introduction aux ténèbres du Raphaël Sendeau avec la voix du basse-baryton Romain Bischoff. Nicolas Cross était à la contrebasse, Grégory Belair s'occupait de la partie électronique et Georges Eliochtor dirigeait les membres de l'ensemble Ictus.
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0: L'Office de ténèbres pour harpe amplifiée, flûte traversière et percussion de Thierry Esquèche est un diptyque et introduit par une danse agitée presque frénétique qui en trois brèves progressions laisse le processus musical sans dessus-dessous. La psalmodie suivante tente en vain le remettre en place et après ces quelques tentatives, voire soulèvements presque héroïques, il en reste que des bribes de la mélodie et le climat brisé est assez sombre. Je ne sais pas pourquoi, mais la pièce qui suit, intitulée « Contramé » de Gérard Pesson, a un effet de baume en quelque sorte, même si la pièce recueille que quelques versets du texte original, on a le sentiment de l'apaisement.

ténor Rachid Ben Abdeslam et le baryton Marco Horvat, mené par Jean-Christophe Frisch, chantaient le Contramè Miserere de Gérard Pesson. La pièce sortie sur le disque de l'ensemble 18-21 avec Le son des ténèbres de François Couperin. Avant, vous avez entendu l'Office de ténèbres pour harpe amplifiée, flûte traversière et percussion de Thierry Esquèche, enregistré au Quorum de Montpellier en 2003. Par la suite, on écoutera une autre voix, celle du sopraniste Xavier Tronc-Fallet, dans une vision de Gaël Lozac de cet office particulier que représente le son de ténèbres, cet héritage des premiers chrétiens. Sa composition a été conçue en miroir de la première leçon de ténèbres pour mercredi de Couperin sur le texte de la troisième. Une conception permettant un double regard en aller-retour sur l'œuvre originelle en lui donnant un éclairage nouveau. Et tout cela dans les ténèbres, s'il vous plaît.

0: le sopraniste Xavier Trouang-Fallet, Louise Pierrard à la viole de gambe et l'auteur Gaël Lozac au clavecin ont interprété ensemble « Le son de ténèbres » de ce dernier, écrit en 2016, une commande de la Fondation Marcel et Robert de la Cour.
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0: L'électronicien suédois Ake Parmerud prend la suite de ce programme contemporain, faiblement éclairé certes, mais lumineux pour autant, avec ses objets obscurs pour bande magnétique, une pièce composée en 1991 dans les studios de GRM à Paris sur 6 terres, ce qui signifie un système temps réel. Après, Christopher Chaplin affirme qu'il est ténébreux. On ignore la véracité de ses propos, mais en tout cas, c'est le titre du deuxième mouvement de son disque concept que je vous propose d'écouter juste après.

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0: Mundus Canis, soit un monde de chiens, de l'américain George Crumb. Cinq humoresques pour guitare et percussion, successivement Tammy, Fritzy, Idle, Emma Jean et Yoda, autant de chiens portraitisés en 1998 avec David Starobin à la guitare et Crumb lui-même à la percussion. Crumb, récipiendaire du prix Pulitzer en musique, cru 1968 pour sa page orchestrale Echoes of Time and the River, a fait œuvre de création durant trois quarts de siècle, du mi-temps des années 40 lors de sa jeune adolescence jusqu'au début des années 2020. Une longue vie le lui a permis, puisque notre homme, né à Charleston, en Virginie-Occidentale, en 1929, est mort en février 2022 à Media, en Pennsylvanie. Ses premières partitions datent ainsi de la première moitié des années 40 et ses derniers opus du début des années 2020.
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0: Ainsi en va-t-il de son second livre de métamorphose, soit 10 nouvelles pièces pour piano amplifié, composées entre 2018 et 2020. Ces pièces de fantaisie d'une écriture formidablement épurée, toujours inventive, régulièrement surprenante, pouvant évoquer un certain cousinage avec les livres de préludes de Debussy, renvoient au tableau d'une exposition de Moussorgsky, puisque ce sont autant de regards portés par le compositeur sur diverses toiles de peintres célèbres. Nous entendrons sous les doigts du pianiste américain d'ascendance européenne Marc-Antonio Barone des tableaux de Paul Klee, Andrew Wyatt, Simon Dinnerstein, Gustav Klimt, Paul Gauguin, Pablo Picasso, Georgia O'Keeffe, Marc Chagall et Vincent Van Gogh, parmi lesquels Guernica, que l'on reconnaît dès les premiers sons, Les Pâques ou bien encore La Nuit étoilée. Le fameux piano amplifié est un piano orchestre qui nous fait percevoir autrement des œuvres que l'on croyait connaître grâce au mystérieux processus de la transformation de la vue en son. Il s'agit ici du premier enregistrement mondial réunissant les deux livres. Le livre 2 que nous écoutons a été enregistré en juin 2021 sous l'égide du compositeur qui s'est éteint quelques mois plus tard après la dernière session.

0: La nuit étoilée de Vincent Van Gogh, vue par George Crumb, interprétation de Marc-Antonio Barone, pianiste né en 1962. Nous écoutions les 10 pièces du livre 2 des Métamorphoses de Crumb, son dernier ouvrage enregistré en sa présence peu de temps avant sa mort, survenu le 6 février 2022. Il était âgé de 92 ans.
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0: Restons dans l'univers de George Crumb, ou plutôt ses univers, et filons vers le milieu du XXe siècle. Achevé à Berlin en octobre 1955 et créé le 15 mars 1957 par Camilla Dapman, la sonate pour violoncelle remonte à l'époque où George Crumb était étudiant. Cette partition qui regarde vers le passé pour mieux aller vers l'inouï au sens premier du terme mérite hautement sa place dans la littérature pour violoncelle seule, surtout dans l'interprétation qu'en a laissée Emmanuel Bertrand en juillet 1999 à la maison de la radio pour le label Harmonia Mundi. Trois mouvements la composent, Fantaisie, Thème pastoral avec variations et enfin Toccata. 65 ans avant les Métamorphoses que nous venons d'écouter, Crumb traitait déjà le violoncelle comme il traitera le piano, en repoussant avec une grande inventivité et une vraie finesse d'écriture les possibilités de l'instrument.

0: Emmanuel Bertrand dans la sonate pour violoncelle seul de l'américain George Crumb.
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0: Nous faisons place à un contemporain et compatriote de Crumb, il s'agit de Morton Feldman. Nous allons écouter le quatrième des quatre CD nécessaires pour la diffusion d'une de ses œuvres longue durée. Feldman était coutumier du fait. Il s'agit de For Philip Guston, partition de plus de 4h30 dédiée au peintre du titre, composée au début des années 80. Philip Guston, pseudonyme de Philip Goldstein, est né en 1913 à Montréal de parents juifs ukrainiens originaires d'Odessa. En 1919, la famille part pour la Californie, mais le destin de Guston se forgera à New York, où il fondera dès les années 40, avec son ami Jackson Pollock, qu'il connaissait depuis 1927, ce qui deviendra durant les années 50 et 60, ce que la critique d'art désignera comme l'école de New York. Les autres membres éminents en sont Willem de Kooning, Mark Rothko, Franz Klein, Barnett Newman et David Smith. Cette nouvelle peinture, dont le courant s'appelle expressionnisme abstrait, plut d'emblée à Morton Feldman et influença sa propre créativité. Dès 1962, celui-ci écrivait « La nouvelle peinture me rendait désireux d'un monde sonore plus direct, concret et immédiat que tout ce qui avait existé dans le passé ». Des toiles de Philip Guston, nous dit avec acuité Bertrand Bolognesi, que je cite ici, Feldman apprécie alors le statisme contrarié, l'expressionnisme coagulé, pourrait-on dire, dont il s'inspire dans sa musique. Fin de citation. Rajoutons que l'acte créateur de Guston, tout comme celui de Feldman, est éminemment politique. Il s'insurge contre l'ordre établi. En ce qui concerne le compositeur, il n'est pas difficile de comprendre qu'il s'affranchit ici joyeusement de l'emprise d'un Boulez ou d'un Stockhausen sur l'esthétique ou les institutions musicales de son époque. Voici donc la dernière heure, voire un peu plus, de For Philip Guston, trio pour flûte, percussions et piano, musique foncièrement hypnotique, composée par Feldman en hommage à l'amitié et l'admiration qu'il portait au peintre. Son langage confine à un art patient que le compositeur aimait à comparer au tissage des tentures et tapis du Moyen-Orient.

0: Les deux derniers mouvements de For Philip Guston, œuvre fleuve de Morton Feldman sur la contemporaine, dédiée au peintre américain dont elle porte le nom. Cette partition pour flûte, percussions et piano, datée de 1983, était ici interprétée par Julia Breuer au piccolo, à la flûte traversière et à la flûte à bec basse, Matthias Engler au glockenspiel, au vibraphone, aux cloches et à la marimba, et Elmar Schrammel au piano et au celesta. Une gravure réalisée au studio Medien Production de Karlsruhe en 2007 pour le label Vergo. Pour rappel, nous n'en écoutions qu'un extrait, plus d'une heure tout de même, mais qu'un extrait malgré tout. La partition, pas la plus longue de Feldman, dure plus de 4h30 et tient sur 4 CD.
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0: Retrouvons George Crumb pour un de ses chefs-d'œuvre composés en 1977. C'est une parabole pour soprano, chœur d'enfant antiphonal, chœur parlé d'homme avec cloche et grand orchestre. La commande provient de la Fondation Ford pour l'Orchestre Philharmonique de New York et Pierre Boulez. L'œuvre se découpe en 7 mouvements, successivement introduction marquée desolato, vox clamans in deserto, ascensus potestatum tenebrarum, musica apocalyptica, Seven Trumpets of the Apocalypse, Adventus Puero Reum Luminis, Hymnus Pro Novo Tempore. Crumb a adapté librement des textes latins du XIIIe siècle. Pour la partie de soprano, il s'est appuyé sur l'Évangile selon Saint Jean, chapitre 12, verset 36. Nous écoutons l'enregistrement réalisé en 1999 pour Bridge Records, réunissant la soprano Susan Narutsky, le tromboniste Joseph Alessi, le compositeur lui-même et Paul Chesarczyk aux cloches, ainsi que le chœur et l'orchestre philharmonique de Varsovie placé sous la direction de Thomas Conlin. C'est la partition à effectif le plus important de Crumb. Enfin, alors que nous venons d'écouter et de goûter aux divines longueurs des œuvres de Morton Feldman, il est intéressant de noter que Starchild, Enfant étoile en français, est l'œuvre de plus longue durée composée par Crumb. Elle dure 35 minutes.

0: Sur la contemporaine, nous écoutions Starchild, Enfant étoile de George Crumb pour soprano, chœur d'enfant antiphonal, chœur parlé d'homme avec cloche et grand orchestre. Une partition de 1977 enregistrée en 1999 avec la soprano Suzanne Narutsky, le tromboniste Józef Alessi, Paul Czesarczyk et le compositeur aux cloches, le chœur et l'orchestre philharmonique de Varsovie au grand complet, dirigé par Thomas Conlin. Cet enregistrement fut très justement récompensé lors de la 43e remise annuelle des Grammy Awards dans la catégorie meilleure composition classique contemporaine. C'était en l'an 2000.
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0: Sur La Contemporaine, poursuivons et concluons notre Crumbinoscope en musique.

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1: Le présent et le passé se côtoient souvent dans la musique d'Igor Stravinsky, et c'est d'autant plus vrai dans les variations sur le choral de Johann Sebastian Bach que le musicien russe a arrangé et complété à sa façon en 1956.

un hommage aux trois géants de la musique russe, Igor Stravinsky, Serge Prokofiev et Dimitri Shostakovich. C'est une reconnaissance de dette de la part d'Alfred Schnittke et une déclaration d'amour aussi. Ce 3-en-1 musical, joué à 6 mains, a été donné lors d'un concert de Gennady Rojdestvensky le 22 juillet 1979 à Moscou.

Pour les compositeurs russes, le cinéma était un refuge et un laboratoire musical en même temps. Tombé en disgrâce à un moment donné, Alfred Schnittke s'y est caché pendant quelques années. Dmitri Shostakovich y est passé pas mal de temps aussi, en composant de très belles partitions pour des films, parfois sans aucun intérêt.

inspirée par la symphonie concerto de Serge Prokofiev et écrite à l'intention de l'un des plus grands violoncellistes russes, Mstislav Rostropovitch, la partition du premier concerto pour violoncelle de Dimitri Shostakovitch ne mentionne pourtant aucune dédicace officielle. Effectivement, Rostropovitch était en délicatesse avec le régime soviétique et son nom était banni de partout. Et c'était un peu pareil pour Henryk Górecki en Pologne, le musicien qui, dans les années 60, s'est tourné vers les sources musicales anciennes. Une révolte calme mais décidée de celui qui a fièrement déclaré que sa musique a besoin beaucoup de temps pour être écrite, mais pour être écoutée aussi. En somme, la contemplation pure.

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1: Un orchestre nordique avec un chef hongrois qui se penche sur une partition italienne. C'est la mondialisation qui est en marche. Mais surtout, c'est une profonde et belle exploration de l'avenir caché dans le passé, comme souvent chez Luciano Berio. C'est aussi un paysage sonore unique, continu et en mouvement perpétuel, comme notre monde.

0: C'est ainsi que sonne la dodécaphonie douce de Toru Takemitsu avec ses objets sonores posés dans un jardin musical imaginaire, un concept si proche et lointain à la fois de la musique européenne. Des variations sans thème, un concept fort original de la fantaisie de Ralph Vaughan Williams qui ouvre sa 8e symphonie, une partition dédicacée à John Barbirolli. Mais c'est une autre fête qui pointe son nez maintenant, celle des 90 ans d'Elliot Carter, qui a regroupé une belle brochette de musiciens, Harrison Birtwistle entre autres. Il s'est joint aux célébrations avec un premier mouvement de son cycle pour soprano et violoncelle.
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0: Et maintenant, un anniversaire. Cela se fête, bien entendu, parfois en musique même. Le double portrait de Pierre Boulez esquissé par Elliot Carter pour son 60e anniversaire va suivre. Mais tout de suite après, gare aux anges noirs.

des variations sans thème, un concept fort original de la fantaisie de Ralph Vaughan Williams qui ouvre sa 8e symphonie, une partition dédicacée à John Barbirolli. Mais c'est une autre fête qui pointe son nez maintenant, celle des 90 ans d'Elliot Carter, qui a regroupé une belle brochette de musiciens, Harrison Birtwistle entre autres. Il s'est joint aux célébrations avec un premier mouvement de son cycle pour soprano et violoncelle.

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1: 1946, c'est l'année de la création des trois tableaux symphoniques d'Henri Dutilleux. Une inspiration littéraire est en origine de cette pièce prévue pour une toute autre utilisation. En effet, Dutilleux a adapté le célèbre roman Aude de Hurlevent d'Émilie Brontë. Et là, dans sa version symphonique, même une modernité électronique s'invite.

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1: Le verre d'eau serait en quelque sorte adéquat à l'objet qu'il désigne. Commençant par un V, finissant par un U, les deux seules lettres en forme de vase ou de verre. Par ailleurs, j'aime assez que dans verre, après la forme donnée par V, soit donnée la matière par les deux syllabes E-R-R-E, parfaitement symétriques. Comme si, placées de part et d'autre de la paroi du verre, l'une à l'intérieur, l'autre à l'extérieur, elles se reflétaient l'une en l'autre.

Le Vert d'eau, composé en 2014 par Lionel Ginoux, interprété par Sylvain Durantel à l'alto et Emmanuel Christian aux percussions. En préambule, c'était François Castan, producteur sur France Musique des années 80 aux années 2000, en maître d'œuvre dans son nouveau métier d'acteur, qui narrait le poème de 1961 signé Francis Ponge, Le Vert d'eau, qui résonne avec la pièce musicale éponyme ou vice-versa, comme il vous plaira. La cuisine à l'alto, c'est le titre de ce disque, et pour vous faire venir l'appétit, il est indiqué « Vous dévorez les livres, mais avez-vous déjà goûté de la musique ?» Sur la contemporaine, on a la réponse. Voici la première des quatre parties des Pléiades de Yanis Xenakis, intitulée « Mélange pour six percussions », enregistrement des percussions de Strasbourg datant de 2021.

0: Lead de l'italien Francesco Filidei, interprété par le violoncelliste Michele Marco Rossi, lequel a établi son propre chansonnier, un recueil à l'ancienne, comme on le faisait au Moyen-Âge, de compositions lyriques liées à des thèmes profanes populaires, l'amour notamment, picorant ensuite de Filidei chez Giorgia Pergis, Eno Pope, Noriko Baba, Bernard Gander et Filippo Perocco. Son disque s'intitule simplement Canzoniere et nous y reviendrons tout à l'heure.
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0: Jean-Louis Florence, compositeur et ethnomusicologue de renom que j'ai eu le plaisir de croiser à plusieurs reprises au mi-temps des années 90 à France Musique, était une personne très modeste qui rayonnait intérieurement. Mort trop tôt d'un cancer à l'âge de 56 ans en 2004, il est très regretté. Il était l'ami d'Olivier Latry, le premier des quatre organistes à avoir participé à la cérémonie de l'éveil de l'orgue de Notre-Dame le samedi 7 décembre 2024, avec à sa suite à la tribune Vincent Dubois, Thierry Esquech et Thibaut Fajol. Le même Olivier Latry avait créé et enregistré sur l'orgue de Notre-Dame, bien avant l'incendie, le très coloré poème symphonique de Florence, titré « La Croix du Sud », faisant clairement référence à la constellation éponyme située dans l'hémisphère sud. Alors laissez-vous guider tout simplement, comme les marins d'antan, par la Croix du Sud.

La Croix du Sud, poème symphonique pour orgue opus 15 de Jean-Louis Florence, ici dans l'enregistrement du créateur de l'œuvre, Olivier Latry, à la tribune de l'orgue de Notre-Dame de Paris le 18 décembre 2000. Cette gravure se trouve sur le second des deux CD enchâssés dans un très bel ouvrage signé Marie-Louise Langlais et titré Jean-Louis Florence, l'œuvre d'orgue, témoignage croisé, au cours duquel la parole est donnée à ceux qui ont accompagné Florence dans son cheminement artistique, tant ses aînés comme son professeur Olivier Messiaen que ses confrères comme Philippe Hersant notamment. Ces témoignages sont croisés avec les écrits du compositeur dans le contexte de son œuvre d'orgue. Sofia Gubaidulina a composé « The Deceitful Face of Hope and of Despair », soit « Le visage trompeur de l'espoir et du désespoir » en 2005. Cette œuvre est un concerto pour flûte et grand orchestre d'une durée d'environ 26 minutes. Le titre s'inspire du poème Ash Wednesday, mercredi des cendres, de T.S. Eliot. Mais cependant, la compositrice indique que son intention n'était pas de représenter musicalement les états émotionnels évoqués dans le titre, mais plutôt d'explorer des phénomènes acoustiques. Elle s'intéresse notamment aux sons combinatoires produits par les intervalles musicaux et affirme que l'accélération et le ralentissement conséquent du battement du tissu sonore constituent le thème central de son œuvre.

0: The Deceitful Face of Hope and of Despair de Sofia Gubaidulina, ce deuxième off de l'anglais ayant de quoi laisser un peu sceptique, mais il fait bien partie du titre car il sert à désigner le visage trompeur de l'espoir et du désespoir dans un seul et même être, ici dans une seule et même œuvre, le concerto pour flûte et orchestre de la Finlandaise, un peu comme l'Auguste et le clown blanc au cirque, ou bien encore comme le personnage du maire de la ville d'Halloween où réside Jack Skellington dans L'étrange Noël de Tim Burton. Le maire, effectivement, a une tête qui tourne sur elle-même et qui, selon les émotions vécues par le personnage, présente un côté joyeux ou un côté triste. C'est binaire. Pour en revenir à l'œuvre, cette dernière a été enregistrée en mai 2005 en présence de la compositrice avec Sharon Bezzali à la flûte, accompagnée par l'Orchestre symphonique de Göteborg sous la direction de Mario Van Zago, un disque Bis Records au titre générique très hitchcockien, Spellbound, lequel évoque la fascination et l'envoûtement.
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0: Pléiade pour six percussionnistes est une œuvre composée par Xenakis en 1978 suite à une commande de la ville de Strasbourg. Elle fut créée le 3 mai 1979 à Mulhouse par l'ensemble Les Percussions de Strasbourg. Ce dernier en a laissé plusieurs gravures, dont la dernière en 2021, que j'ai sélectionnée. Cet enregistrement, nous dit Jean Geoffroy, le directeur artistique de l'enregistrement, peut à lui seul définir ce qu'est cet ensemble dans sa cohésion, son envie, son imagination, son enthousiasme, son talent. Entre les années 70, avec ses enregistrements historiques, et aujourd'hui, il n'y a finalement qu'un pas de plus, un pas s'ajoutant à ceux des quatre générations qui ont participé à cette folle aventure, un pas de plus comme un relais passé de génération en génération, ne serait-ce que pour faire en sorte que le mouvement initié par tous les compositeurs qui ont écrit pour l'ensemble des percussions de Strasbourg, et au premier rang duquel Yanis Xenakis, ne s'arrête jamais. Fin de citation. Tout à l'heure, nous écoutions le premier mouvement de l'œuvre, Mélange. C'est au tour du second mouvement, Clavier.

Clavier pour instrument à percussion sur clavier, le second des quatre mouvements formant les Pléiades de Xenakis par les percussions de Strasbourg dans leur témoignage enregistré de 2021 pour leur label autoproduit avec Minta Nguyen, Alexandre Espéré, François Papirer, Thibaut Weber, Sin Xuan Wu et Yang Yiping. Windsequenzen, les séquences du vent de Peter Udvösch, date de sa période exploratoire des années 70, lorsque son intérêt se concentrait sur la transposition des lois de la nature dans le son. Il commença à travailler ses séquences du vent en 1975 et y travailla sans interruption jusqu'en 2002. Il considéra alors la forme de sa pièce comme définitive. Pour mieux comprendre cette partition, il faut se référer au séjour du compositeur au Japon. Udvösch y resta 6 mois en 1970 durant l'exposition universelle d'Osaka en tant que membre de l'ensemble de Karlheinz Stockhausen. Les séquences du vent ont été composées en partie en s'inspirant du monde naturel japonais, la pluie, le vent, les bambous et les pierres. Mais selon le compositeur, l'influence du bouddhisme zen est bien plus importante. L'idée de base et le contexte philosophique de l'œuvre ne sont autres que l'un des couples opposés du zen, le calme dans le mouvement dans le

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1: Windsequenzen, les séquences du vent de Peter Rudvösch, interprété par l'ensemble Klangforum Wien, dirigé par le compositeur. Un enregistrement réalisé en avril 2003 en Autriche, au Concerthaus de Vienne, par les équipes techniques du TomTom Studio de Budapest, pour le compte du label BMC, Budapest Music Center Records. J'aime à retourner de temps à autre vers le coffret Philip Glass, édité par Sony, qui avait réuni tous ses enregistrements en CBS, entre autres, pour célébrer le 80e anniversaire de l'Américain en janvier 2017. Cette fois-ci, j'en ai sorti la galette Songs from Liquid Days, chanson des jours liquides, composition de 1985, qui contient 6 chansons pour voix et instruments, réalisées sur des paroles de Paul Simon, Suzanne Vega, David Byrne et Laurie Anderson. Nous écoutons les deux dernières plages du disque, Open the Kingdom et Forgetting, interprétation entre autres de l'ensemble Philip Glass, dirigé par Michael Riesman.

des six Songs from Liquid Days, les chansons des jours liquides de Philip Glass, nous écoutions à l'instant la toute dernière, Forgetting, sur des paroles de Laurie Anderson, interprétées par l'ensemble Philip Glass, dirigé par Michael Riesman, avec le quatuor Kronos et la voix de Linda Ronstadt, ainsi que celle de Douglas Perry sur la chanson précédente, Up in the Kingdom, laquelle est composée sur des paroles de David Byrne. Retour des Pléiades de Xenakis dans le flux de notre programme. Voici la troisième des quatre pièces constituant cette commande de la ville de Strasbourg aux percussions de Strasbourg en 1978. Cette troisième pièce, intitulée « Métaux », s'adresse à un instrument inventé par Xenakis lui-même, le Sixen, 6 pour le nombre de membres dans l'ensemble instrumental et Xen pour Xenakis. Chaque Sixen comporte 19 plaques de métal accordées en microton par rapport aux autres Sixen, leur permettant de produire à l'unisson un son à résonance chatoyante. Comme indiqué dans le livret, afin de profiter au mieux de la spatialisation de ces pièces et d'être en parfaite immersion, il est conseillé d'écouter au casque.

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1: Métaux, le troisième mouvement des Pléiades de Yanis Xenakis, interprété ici par les percussions de Strasbourg sur les Sixen, instrument de l'invention du compositeur, dans ce qui représente leur quatrième enregistrement au disque. Pour résumer et en simplifiant un tout petit peu, chacune des quatre générations de percussionnistes se succédant depuis la création de l'ensemble en 1962 a enregistré cette œuvre de Yanis Xenakis. Chose promise, chose due, nous retrouvons le chansonnier du violoncelliste italien Michele Marco Rossi, son Canzoniere, recueil de pièces profanes comme au Moyen-Âge. J'ai choisi la pièce de son compatriote Filippo Perocco, compositeur et organiste né en 1972. L'œuvre s'intitule « Esili canti d'attesa », soit « délicate chanson d'attente ». Il y en a trois, « canto primo », »,« canto secondo » et « canto terzo ». Et vous allez constater que l'instrument a des vertus décidément infinies, puisque le violoncelliste le fait résonner comme si les sons émanaient d'un instrument à percussion, ce qui fait ici écho au Sixen de Xenakis.

Esilicanti d'attesa, délicate ou fragile, chanson d'attente du compositeur italien Filippo Perrocco, interprétée par le violoncelliste Michele Marco Rossi, pièce tripartite figurant sur son album Canzoniere, terme signifiant chansonnier et faisant référence à ces recueils du Moyen-Âge ou de la Renaissance dans lesquels on faisait récollection de chants profanes populaires. À venir, Sparking Orbit, orbite scintillante pour guitare électrique solo et dispositif électronique en direct, du japonais Dai Fujikura, né en 1977. Une pièce de 2013 avec Daniel Lippel à la guitare, pour la partie électronique, Simon Spillner et Teresa Carrasco sont à l'œuvre.

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1: Sparking Orbit, composition de Dai Fujikura pour guitare électrique soliste et électronique en direct. Un enregistrement réalisé en 2013 pour le label Kairos. Voici le quatrième et dernier mouvement des Pléiades de Xenakis, Po, qui s'adresse aux tambours et autres timbales des percussions de Strasbourg. C'est toujours leur enregistrement de 2021.

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1: Bienvenue à toutes et à tous, ici Benjamin Hertz. Je vous propose un petit tour d'horizon pendant les 3 heures à venir sur votre web radio de la création. Tour d'horizon de quelques beaux enregistrements parus en 2025 ou tout début 2026. À toute pionnière, tout honneur pour commencer, accueillons sans plus attendre la belle personnalité de Betsy Jolas.

En 2015, à l'invitation de Simon Rattle et des Berliner Philharmoniker, Betsy Jolas compose une petite suite d'été. À propos de ses brèves pièces orchestrales, elle note que, ces derniers temps, elle a beaucoup exploré dans son travail la notion de musique vagabonde. Autrement dit, une musique qui semble n'avoir aucun but précis et qui pourrait surgir n'importe où, n'importe quand. Ce concept, manifestement hérité des célèbres tableaux d'une exposition de Moussorgsky, est à la base de la structure en 7 mouvements de cette petite suite d'été. On pourrait ajouter que l'esprit de cette œuvre de la compositrice franco-états-unienne rappelle beaucoup celui de la musique profondément personnelle d'un compatriote nommé Charles Ives.

autre belle parution en 2025 que cette monographie consacrée à Feu, le compositeur roumain Aurel Stroe, et à ses palimpsestes musicaux qui superposent littéralement différentes strates temporelles de l'idée musicale. D'abord, la technique du collage, héritée de Stravinsky et perfectionnée par Messiaen, puis le modernisme magique d'un Stockhausen qui ouvre par exemple à la musique indienne. Enfin, une troisième strate viendrait aussi bien de Xenakis que de Penderecki et a trait cette troisième strate aux vastes possibilités des textures sonores. Ajoutez à tout cela une curiosité sans bornes, aussi bien littéraire, philosophique que scientifique, et vous aurez une petite idée des structures complexes et profondément personnelles qu'apporte Stroe à ses œuvres. Dans ses propres mots, le défi est posé. Trouver des structures qui enflamment l'imagination et transmutent le matériel en spirituel, cela devient, dit-il, une expérience presque mystique où l'acier du modelage se mélange avec le mercure du matériau.

Sur la piste des beaux enregistrements parus en l'occurrence tout début 2026, nous voici parvenus en Corée du Sud avec la compositrice Eun Suk Shin. Eun Suk Shin qui réside en Allemagne, ceci dit, depuis les années 80 et qui est tout entière dans son écriture sur le va-et-vient entre construction formelle et puissance expressive. S'appuyant ainsi sur des souvenirs d'enfance, elle crée entre 2009 et 2011 les 6 épisodes suggestifs de Googleon. Pardon pour la prononciation. Ils évoquent, ces épisodes, les représentations de théâtre amateur ambulant en Corée, dans une instrumentation à la fois insolite et volubile, loin de la citation ou du pastiche. C'est une musique folklorique totalement imaginaire qui prend vie pour nos oreilles. Une musique dont la mécanique intérieure serait comme brisée. Une musique à l'imagination luxuriante, comme les celles de sa compositrice.

des origines asiatiques également pour Liza Lim, chinoise en l'occurrence par ses parents, mais c'est en Australie que naît la compositrice en 1966. Elle s'intéresse aussi bien aux cultures asiatiques qu'à celles des aborigènes d'Australie et surtout à l'approche spirituelle de ces cultures. Le désir de connexion entre plusieurs niveaux d'existence, de présence au monde est à l'œuvre, un peu comme chez Strauss ou Unsuk Chin. Dans le concerto pour violoncelle à suivre, Liza Lim a très vite senti chez son interprète une force capable de refermer les plaies, selon ses propres mots, patiemment et avec une attention infinie. À la manière d'un guérisseur traditionnel, le violoncelle peut alors devenir dans l'esprit de la compositrice un merveilleux réparateur, à même de recoller les morceaux du plus précieux et du plus antique vase asiatique, ce sont ses mots. Pas pour en faire une copie parfaite de l'original, non non, mais pour que ses cicatrices bien visibles le rendent encore plus beau, car c'est la lumière qui désormais en passant à travers ses sutures est à même de les sublimer.

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Liza Lim est amoureuse du violoncelle, la chose est entendue. Avec un quatuor à cordes, son goût des cordes est comblé. Elle fait ainsi des instruments du quatuor de véritables et terriblement sensuelles créatures aux origines multiples, que ce soit en s'inspirant du hardanger nordique ou du bluegrass états-unien, de ses propres expérimentations à elle surtout, ou de l'avant-garde du XXe siècle, elle met tout au service d'un seul et magnifique but, engendrer une expressivité complexe à même de faire ressentir le lien entre action physique et besoin émotionnel. Comme une grande dissertation romantique, écrite dans un langage corporel et renouvelé, la musique flotte alors quelque part entre les cordes frottées et la voix, sans jamais être pleinement l'une ou l'autre, à la fois inhumaine et plus qu'humaine.

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1: Alors là, pour une musique physique, sensuelle et inouïe, celle d'Eva Reiter traverse les corps avec la belle clarté de son regard auquel on n'échappe pas. Gambiste et flûtiste à bec autrichienne, elle mène carrière aussi bien dans les musiques anciennes que dans les musiques de création, à la fois comme instrumentiste, improvisatrice et compositrice. Et puis, elle transfigure les œuvres aussi, celles de Bach par exemple, qu'elle démultiplie par la voix, des soufflets de ci de là, un mélodica, en lui adjoignant en plus une chorégraphie très précise de pédalier. Après tout, le violon n'avait jusque-là pas tellement évolué depuis Bach.

On entend ici vraiment la violoniste danser, non ? Et c'est comme une constante dans la musique d'Eva Reiter, cette sensation si particulière d'entendre aussi le corps du musicien ou de la musicienne, ou la façon dont ce corps est directement impliqué dans la production du son. La musique notée est vue chez elle comme une incitation au mouvement, à sa poésie propre. Comme un texte, oui, toujours porté par une voix aussi. Comme si l'idée musicale, quelle qu'elle soit, venait toujours chez elle de l'expression vocale. Ainsi, dans la pièce à suivre, en rapprochant au plus près la flûte contrebasse d'un mégaphone, elle développe quasiment des règles orthographiques, de sorte que toute la partie de flûte prend la forme de mots, de syllabes sonores. « Quoi que je fasse, dit-elle, j'arrive toujours à une manière de phraser qui s'inspire de la parole humaine, de ses sonorités et de sa forme mélodique. »

mini-portrait de la compositrice autrichienne Eva Reiter sur votre web radio des musiques de création, que je voudrais refermer, provisoirement en tout cas, par une œuvre plus orchestrale, où la profusion de ses inspirations et de ses couleurs sonores est patente. Pour elle, la composition est un moyen de proposer une utopie, une forme de réalité imaginaire, un scénario alternatif que l'auditeur peut recevoir et laisser travailler en lui, dit-elle. Elle imagine ainsi, pour nos oreilles ébahies, des mondes dystopiques aux puissantes ramifications. Par exemple, ici, des images de feux follets, comme le suggère le titre à suivre, ces éclats lumineux éphémères qui sont pour elle une manifestation de l'esprit de la Terre.

d'Autriche avec Eva Reiter, nous voici parvenus au Danemark avec le compositeur Simon Steen Andersen qui fut l'élève de Bent Sørensen, d'où cette courte évocation pianistique. Le point de départ pour Steen Andersen, c'est d'enlever à la musique tous les éléments qui en fait nous détournent d'elle, au premier rang desquels les intervalles et l'harmonie, la mélodie et les accords en somme. Cela peut paraître pour le moins surprenant, mais rien à craindre. Sa manière de le faire est tout sauf froide ou rébarbative, bien au contraire. Ainsi, dans sa musique chambrée, il imagine des douzaines de manières de littéralement mettre la musique en boîte. Puis il utilise toutes ses actions musicales comme les éléments d'un drame abstrait. Du théâtre d'objets sonores, en quelque sorte. Le résultat, lui, est tout à fait poétique.

La dernière belle parution de 2025 pour notre programme du jour est due au compositeur basque français et espagnol Ramón Lascano, qui mêle ses préludes aux préludes pour piano de son illustre prédécesseur polonais et français, lui, Frédéric Chopin. Un cycle de préludes chez Chopin, pour la plupart expérimentaux pour leur époque, et inspiré, le cycle, par le clavier bien tempéré d'un certain Jean-Sébastien Bach, mais contrairement à ceux de Bach, les préludes de Chopin ne préludent qu'eux-mêmes et sont comme des aphorismes. Ils sont chacun un paysage musical particulier, un microcosme unique. Ramón Lascano, à sa suite, imagine 19 préludes pour 2 à 8 instruments qui ouvrent leurs propres espaces entre ceux de Chopin. 19 préludes qui réinventent avec beaucoup de poésie ce que Lascano voit de marche, fantaisie, élégie, valse, mazurka, impromptu, nocturne, romance, récitatif, hymne, duo, étude ou motif perpétuel dans ceux de Chopin. C'est alors que l'inspiration romantique du modèle se transforme en la plus extrême liberté compositionnelle.

La musique de Frédéric Chopin est décidément une source d'inspiration souvent surprenante pour les compositrices et compositeurs d'aujourd'hui. Compositrices et compositeurs qui souvent renouent avec poésie le fil du dialogue musical par-delà le temps avec leurs illustres prédécesseurs. Merci pour votre écoute. Ici Benjamin Hertz et je vous souhaite de belles aventures sonores à l'écoute de La Contemporaine sur France Musique.

La pièce de Dominique Jeantot, Modern Pictures, le titre qu'on ne traduit pas, nous a introduit dans l'espace généralement réservé à un autre art, l'art plastique. On regardera donc avec nos oreilles principalement, mais avec notre imagination aussi pour voir ce que les musiciens contemporains ont écrit par rapport à l'art qui existe dans certains cas en dehors du temps d'exécution. Une règle impitoyable de temporalité qui s'applique dans le domaine musical. Et on commence avec un portrait imaginé, le titre d'une pièce du compositeur espagnol Luis de Pablo. Il l'avait achevé en 1995 à Berlin, une composition commencée un an plus tôt à Ottawa sur la commande de François Bernier, qui était alors le directeur du département musical de l'université de cette même ville. C'est une commande faite à l'occasion de l'organisation du Conseil international de musique au Canada. À l'origine, le musicien a conçu l'instrumentation de son œuvre en fonction d'interprètes qu'il a trouvés parmi les étudiants des universités de tout le pays. Il en a trouvé, bien sûr, à l'Université d'Ottawa, mais aussi celle du Toronto, Montréal et à Vancouver. En plus de ça, pour le parti électroacoustique, il utilisait une bande magnétique. Mais je vous propose d'écouter la version finale de cette pièce dans laquelle l'auteur a remplacé cette dernière partie de son instrumentaire par les instruments acoustiques, en réécrivant bien entendu le morceau en 1994. Ces quatre parties portent les noms des lettres de l'alphabet. Ainsi, on écoutera le mouvement de A à C, de D à S, de T à AE et de AF à AP.

0: C'était l'ultime version du portrait imaginé, écrit par Luis de Pablo en 1995. Se reportant au Canada, le pays qui l'avait accueilli pendant un moment et qui, en 1975, organisait une rencontre musicale du Conseil international de musique. Cette commande, écrite pour 22 musiciens et 12 voix, réalisée en 1975 et entièrement retravaillée en 1994, en remplaçant toute la partie électronique. Ces changements ont été motivés par l'évolution incessante de la technologie liée à la pièce, et donc le compositeur a remplacé cette partie par des instruments acoustiques et les voix.
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0: Restons en année de 1995, car c'est justement en cette même année que l'ensemble moderne a commandé une pièce à Yuri Kasparov, le compositeur russe d'origine arménienne. La pièce de cet élève d'Edison Denisov au conservatoire Tchaïkovski de Moscou comprend cette section ou cet mouvement, si on peut les définir ainsi. Elle correspond à cette image illusoire de la mémoire. Tel est le titre en même temps de cette œuvre, et chaque de ces mouvements reste un morceau de musique sans titre. Exécutée par 12 musiciens, la composition, selon l'auteur, est une tentative d'évaluation de la Seconde Guerre mondiale dans la perspective des 50 années ultérieures. Une tâche que j'estime difficile et probablement scientifiquement un peu prétentieuse, mais on est dans un monde de l'art contemporain et le rendu sonore y correspond entièrement. Écoutons donc le côté musical de cette tentative de modelage d'une logique de corrélation des événements.

0: C'est l'ensemble de musique contemporaine de Moscou avec Alexei Vinogradov à sa tête qui a réalisé le présent enregistrement en 1999 dans les studios du Mosfilm, qui à l'origine était le résultat de la fusion des studios privés, fusion actée en 1920. Situé toujours sur le lieu dit Colline des Moineaux, l'organisme cinématographique soviétique prend le nom de Mosfilm qu'en 1935. Qu'on y a réalisé des captures de la musique contemporaine est une très bonne chose.
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0: Trois orchestres finlandais se sont rassemblés pour commander la pièce qui va suivre, un morceau d'une musicienne du pays. Outi Tarkiainen a écrit sa musique intitulée « La Terre, une fille du printemps » pour mezzo-soprano et orchestre de chambre en 2015. Elle a suivi une formation musicale contemporaine, dite classique, à l'Académie de Sibelius, à Helsinki, à l'Université de Miami et à l'École Guildhall à Londres. Durant ce parcours, elle a reçu également une formation de jazz. Cela s'entend par le moment dans sa création qui l'amène naturellement vers une ouverture aux autres mondes, principalement musicaux. Mais ce monde particulier qu'elle décrit dans sa pièce comporte une partie de la culture sami dont l'auteur est issu sur le front de la relation changeante entre les humains et la nature. Ceci exprime pleinement la philosophie de la musicienne pour laquelle la musique est une force naturelle capable de faire évoluer des choses.

0: Vous avez entendu la terre, une fille du printemps, d'Outi Tarkiainen, une compositrice finlandaise, pour mezzo-soprano et l'orchestre de chambre, avec des textes de 6 poètes finlandais. Je ne vais pas tous les citer, évidemment. L'œuvre, composée en 2015, a été interprétée dans cette capture du 2018 par la mezzo-soprano Virpi Räisänen et l'orchestre de chambre de Lapland, qui ont été dirigés par John Storgards.
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0: Une pièce pour piano seul vient ensuite pour compléter cette panoplie d'images musicaux en mouvement. Elle s'intitule « Forme, image, musique » et elle était composée par le musicien d'origine cubaine Daniel Pérez Haidou en 2009. Dans sa pièce, il construit des ponts entre ses souvenirs personnels. Une part de son inconscient y joue donc un certain rôle. Un autre instrument soliste apparaît tout de suite après, c'est un accordéon. Il est manié par